0: Merci Embrace, merci Oro, merci Beaumont.
1: Merci pour moi. 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